Merci beaucoup. Merci. Bien contente que vous l'aimiez bien. Je voudrais vous chanter une toute petite chanson très courte sur une très longue et douloureuse absence.

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Je vous jure, tous les soirs, je me plante, et pas dans la même chanson en plus. 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Moi aussi. Peut-être. Pardonnez, je vais la recommencer si vous voulez bien, d'accord ? Merci.